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1: Pour réaliser cette émission,
2: nous avons interrogé
3: des chats, des tout jeunes, des tout vieux, des chats âgés, des chats qu'il faut soigner, des chats qui ont une très vilaine vie ou bien une vilaine histoire, des chats qui ne sont pas propres, etc. Des chats agressifs parfois aussi. Il y a beaucoup de groupes de chats comme ça. Et puis voilà aussi des chats qui ont des problèmes psychiquement, hein, qu'il faut être tout doucement, tout gentil avec eux.
4: Minou ! C'est pas comme ça que tu vas le faire venir ! Fais le chat !
5: Minou ! Minou !
4: Fais le chat, je t'ai dit ! Plus fort ! C'est pas un pédé, mon chat !

0: Avec les premiers froids de l'hiver, chaque année s'abat sur l'Europe occidentale une épidémie virale qui nous vient d'Asie, la chatose. Maladie qui frappe essentiellement les adultes, la chatose n'épargne pourtant pas les enfants. Aujourd'hui, l'hôpital Saint-Anselme s'est spécialisé dans le traitement de la chatose. C'est le professeur Jean-François Dogue qui le dirige.
1: Grâce aux récents travaux de mes collègues Picageux, Tibouli et Le Dentier qui ont réussi à isoler le virus de la chatose, on meurt pour ainsi dire toute cette maladie, en tout cas en France.
2: Je crois que vous êtes l'un des tout premiers à avoir utilisé le sonochoc pour soigner la chatose. Et en quoi consiste exactement le sonochoc?
1: Oh, c'est très simple.

0: Voilà, au bout de 7 à 8 séances successives, le virus de la Château-Estrompeur quitte le malade et s'en va.
1: Donc, plutôt optimiste, monsieur le professeur.
0: Tout à fait optimiste. Je suis persuadé que grâce au progrès que fait chaque jour la médecine dans le domaine viral, la Château sera vaincue d'ici 3 à 5 ans.
1: Je vous remercie.

0: Où est-ce que la femme chat se cache?
1: Je ne sais pas.
0: Tout ce que je sais, c'est que j'ai entendu du rock'n'roll qui paraissait venir de très loin. Et une bande de chats qui miaulaient aussi lorsque la musique s'interrompait.

Regarde mon chat, or on sait que tu as aussi besoin de croquer. Les croquettes ronds ont une bonne taille, une forme bien faite pour ta bouche. Tu les prends mieux, tu les croques mieux. Croque ronron mon chat, redécouvre ce plaisir de croquer.

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0: vous amène. Ah, qu'est-ce que c'est?
1: C'est ma chatte.
2: Ah, d'accord. Ça vous amuse, madame, d'utiliser ce mot-là devant des millions d'auditeurs à l'heure du repas pour parler de votre intimité?
3: Das hat doch löscht. Warum? Hast du es nicht gelöscht?

Les chats au naturel, ça, je suis désolé de le dire dans une émission, mais moi, je n'aime pas les chats. C'est-à-dire qu'il y a eu une période horrible, horrible dans ma vie conjugale, dans ma vie intime, c'était l'époque où la belle Minette dormait sur notre lit. Ah, alors là, trois ou quatre fois, j'ai failli avoir un infarctus. Quand on voulait s'asseoir quelque part, il y avait toujours un chat qui était assis à l'endroit où on voulait s'asseoir.

Le chat, chatouille. Le chat, chaleur. Le chat, charme. Le chat, enfin une mode pour la maison.

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Par affection? 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En se frottant, il dépose une odeur imperceptible pour marquer ce qui fait partie de son territoire. 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

0: Silence.
1: Silence tout le monde.
0: Silence. Ok. Là, il y a un vrai silence.
2: J'ai eu un chat qui s'appelait Clarinette.
3: Ah bon? Moi, j'en ai eu un, il s'appelait Mistinguette.
4: The cat by the clarinet.
2: Ça n'a rien à voir avec Pierre et le loup.
3: Ah bah non, ça n'a rien à voir.

0: Imagine. Imagine-toi une seconde que Dieu ait créé le chat à son image.
1: Le chat?
0: Oui, le chat. Après des millénaires ou quelques heures, je ne sais pas, Dieu aurait créé l'homme.
1: L'homme?
0: Oui, uniquement dans le but de servir le chat, de lui servir d'esclave jusqu'à la fin des temps.
1: D'esclave?
0: Parfaitement. Ainsi au chat, Dieu aurait donné l'indolence et la lucidité, et à l'homme la névrose, la passion de construire et de posséder les choses.
1: Ah, je vois, oui.
0: Mais tu ne vois rien du tout. Ainsi, l'homme n'aurait été créé que pour prendre en charge l'existence du chat. Comment?
1: Oui, je vois.
0: Voilà. Toute la civilisation que l'homme a édifiée n'aurait qu'un but. Offrir au chat le confort, le manger et le gîte.
1: Au chat.
0: Parfaitement. Ainsi, l'homme n'aurait inventé des milliers d'objets que pour produire les quelques objets nécessaires au bien-être du chat. Le pêcheur breton, le plat de sûre, le tapis, le coussin, le radiateur, le bol. Peut-être aussi la radio, puisque le chat aime bien la musique.
1: Je suis content que tu aies résolu le problème du qui sommes-nous et pourquoi. Il y a longtemps que ça me tracassait.
0: Mais moi aussi, mais tu vois, il suffisait d'y penser.

0: Petit cours d'histoire. Les chiens ont toujours été les meilleurs amis de l'homme. Mais les chats, ça, c'est une autre histoire. Égypte antique. Tu vois ces hiéroglyphes ? Un humain qui délirait te dirait qu'à cette époque, les hommes vénéraient les chats. Mais en réalité, ils étaient dominés par eux.
1: Les chats,
0: c'est... Un chat malfaisant appelé Chen Akakumon les forçait à bâtir des pyramides, des monuments et les traitait plus bas que sa litière. C'était... horrible. Alors les chiens, étant les meilleurs amis de l'homme, se révoltèrent et remirent les chats à leur place. Une fois les humains remontés au sommet, nous avons repris notre place normale à leur côté.

0: les loups gueulent dans les Carpates. La jeune Jennifer O'Brien est fille au père chez le comte Dracula Tito en Transylvanie. Elle dort paisiblement en rêvant qu'elle est dans son ranch en train de manger un beau gros hamburger au ketchup. Un coup de mistral ouvre la fenêtre et l'ombre du vampire apparaît. Elle se glisse avec une souplesse féline vers le lit de l'innocente Jennifer. Quel est ce bruit sinistre ? Le vampire ouvre une trappe et en sort du poivre et du sel. Il assaisonne le cou de la belle américaine endormie. Il s'approche et mord.
1: Ton sang a un goût de ketchup.

0: Tant pis, je ne peux plus me retenir.
1: Non, pitié.
0: Tu as un joli coup, tu sais.
1: Aïe, il m'a mordu.
0: Ton sang a un goût de ketchup.
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